0: 저한테 한 오래 갔어요.
1: 누구 누구가?
0: 이 attendu. On y va en papier pour ça, on est prêt pour le froid, on est prêt pour la glace, on est prêt.